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Bonsoir à tous et à tous. Je suis heureuse d'être avec vous ce soir pour votre émission préférée Amour sans frontières.

Ce soir, je vous invite à entrer avec nous dans une ambiance de douceur, de respect et de vérité. Il n'y a pas de masque, il n'y a pas de perfection à prouver. Il y a seulement des cœurs qui cherchent à comprendre et des voix qui osent partager.

Dans Amour sans frontières, on parle d'amour au présent, mais aussi d'amour après les tempêtes. 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Alors ce soir, je vous demande de rester avec nous pour l'émission Amour sans frontières. Ou Terre Froide, bonsoir.

Oui, et bonsoir à tout un chacun, nous tous qui branchons l'émission ça, qui ici à Amour sans frontières. Nous disons merci parce que vous permettez de nous rentrer là, Caillou. Merci à chacun de vous, chacune de vous, et de nous avoir donné la chance de pénétrer et les fenêtres de ta maison, de votre maison, à vrai dire. Et mon nom est Erfroid Bonésir, et c'est un plaisir pour nous et d'être avec vous. C'est un plaisir pour moi aussi d'être avec vous ce soir, accompagné de la belle Wendy. Et nous allons faire et nous allons entamer ce soir un sujet très important et surtout pas mal. Et c'est un tabou. Je ne peux dire que c'est un tabou parce que cela se répète souvent et dans les foyers. Et toutefois, il reste encore à déterminer et quelle devrait être le vrai approche. Et lorsqu'on parle surtout de ce sujet en question, ou bien de se libeller. Encore une fois, mesdames, mesdemoiselles, messieurs, restez branchés. Please forgive me. Alors, je vous demande de prendre un instant de respirer. Laissez votre cœur se poser avec nous. Hein? Vous savez déjà que lorsque vous écoutez Amour sans frontières, c'est un espace où on ose parler d'amour, surtout avec sincérité et avec vulnérabilité. Parce qu'on dit toujours que l'amour, c'est pas des mots doux qu'on dit ou bien on répète chaque jour, ou bien des moments parfaits. C'est aussi les silences, les blessures qui guérissent lentement. C'est aussi les espoirs et qu'on reconstruit cette incroyable hein, et capacité que nous avons tous de continuer ensemble et à croire à la tendresse malgré les tempêtes. Please forgive me parce que nous avons tous une histoire, pas vrai? Et lorsque cette histoire est révélée, je vous demande de me pardonner tout simplement.

0: Mais on se dit toujours, on se pose une question. Est-ce qu'il reste toujours cette petite flamme d'amour, ce désir d'aimer et d'être aimé, simplement, profondément, sincèrement, hein? Parce que ce soir encore, nous allons faire battre les cœurs. Nous allons faire battre les cœurs et au rythme de la douceur, comme Wendy l'a toujours mentionné. Et surtout, il faut savoir qu'ici, Amour sans frontières, il n'y a pas de jugement. Hein? Seulement des échanges vrais, des réflexions. Et peut-être même des réponses que chacun porte déjà et en soi. Hein? Alors, je vous demande de vous installer confortablement en prenant du verre de cidre, un verre de vin. Hein? Ouvrez-vous, ouvrez votre esprit et votre cœur et laissez la magie de l'amour sans frontières nous rassembler. Bienvenue à vous tous et à vous toutes. À nos chers VIP qui nous écoutent de partout à travers le monde, je vous dis un grand bonsoir ce soir.
1: Bonsoir à nos VIP de partout qui nous écoutent. On vous aime bien, bien, bien.

0: Vous demandons pardon, nous n'avons pas été là pour vous. Hein. Chaque jour, chaque soir. Seulement c'est seulement jeudi soir.
1: C'est impossible.
2: Mais l'on vient nous venir. L'on l'a là.
0: Exactement.
2: Que suis-je là?
0: Bon, et...

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2: Bonsoir, bonsoir et encore une fois, bienvenue à votre émission Amour sans frontières. Aujourd'hui, eh bien, qui date je veux dire?
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2: 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On est déjà en septembre, hein? 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
0: 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Hein?
2: 4 mois, on va compter.
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0: Bon, et d'ores et déjà, on a dit tout le monde bon mois de septembre. Bon mois de septembre et surtout, et nous souhaitons tout le monde passer un excellent
2: année scolaire.
0: Exactement.
2: À nos enfants.
0: Bien sûr.
2: Bonne année scolaire.
0: Bonne année scolaire à tous nos enfants, les enfants du bon Dieu. Et à ce sujet, c'est qui ça le sujet? Hein? C'est quoi le sujet? Jusqu'où doit-on soutenir financièrement un partenaire qui ne travaille pas?
2: Zoumé, dans la question. Répète, à nouveau.
0: Jusqu'où doit-on soutenir financièrement un partenaire qui ne travaille pas?
2: Juste à qui bout?
0: Oui.
2: À qui limite ou
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0: qui est important que nous allons découvrir. Et oui. 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
2: 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Ça. Si on a vu un point, on a toujours été dans 845-494-3142. 845-494-3142.
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2: de 10h à 2h.
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1: 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Dans fin émission.
2: Mais moi, dit tout bas, oui.
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0: à mes auditeurs, salut. Vous écoutez l'organisation de prière Pain de vie du centre de la Floride au numéro 302-202-1110, extension 80-04-98, chaque jour, du lundi au vendredi, 6h AM, 11h AM et 11h PM, dirigé par la sœur Ocléane Honoré et ses collaborateurs depuis Spring Valley, New York, ayant un collège de directeurs, M. Fritz Aristide, M. Jodel Aristide, chaque jour, du lundi au vendredi, midi, 1h PM. Nous vous remercions de ce que vous nous permettez d'entrer chez vous en vue d'assiéger ensemble le trône de la grâce. Nous bénissons le Dieu Trinitaire, Père, Fils et Saint-Esprit, qui tient dans sa main l'âme de tout ce qui vit, le souffle de toute chair d'homme. En lui, nous avons la vie, le mouvement et l'être. Car à tous ceux qui l'ont reçu et à ceux qui croient en son nom, Jésus-Christ a donné le pouvoir de devenir enfants de Dieu. Merci de nous rejoindre et bonne audition.
1: Gloire à Dieu.

0: Psaume 63. Ô Dieu, tu es mon Dieu, je te cherche, mon âme a soif de toi. Mon corps soupire après toi dans une terre aride, desséchée sans eau. Ainsi, je te contemple dans le sanctuaire pour voir ta puissance et ta gloire. Car ta bonté vaut mieux que la vie. Mes lèvres célèbrent tes louanges. Je te bénirai dans toute ma vie. J'élèverai mes mains en ton nom. Mon âme sera rassasiée comme le mets gras et succulent. Et avec des cris de joie, sur les lèvres, ma bouche te célébrera. Lorsque je pense à toi sur ma couche, je médite sur toi pendant les veilles de la nuit. Quand tu es mon secours et je suis dans l'allégresse à l'ombre de tes ailes. Mon âme est attachée à toi, ta droite me soutient. Mais ceux qui cherchent à m'ôter la vie iront dans les profondeurs de la terre. Ils seront livrés au glaive, ils seront la proie des chacals, et le roi se réjouira en Dieu. Quiconque jure en lui s'en glorifiera, car la bouche des menteurs sera fermée. Alléluia. Merci Seigneur. Gloire à Dieu. 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
1: Alléluia, gloire à Jésus. Merci Seigneur. Alléluia, c'est l'Éternel qui est Dieu. Louange pour vous, Seigneur. Gloire à Dieu. Merci Seigneur. 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

0: comme ça là. T'es trop belle. T'es trop belle, j'ai envie de te mettre dans mes yeux. Tu comprends? Genre, t'es vraiment trop belle. Toi, quand tu t'habilles en blanc, tu ressembles à un ange, tu vois ou pas? C'est celui-là, totalement. Toi, c'est sûr, ta mère est accouchée à Charles de Gaulle. Parce que t'es un avion. T'es un Boeing, toi. Non, sur ma vie, je te parle sérieux, genre. T'es vraiment trop belle. T'es vraiment trop belle, tu mérites de sortir d'ailleurs, tu sais quoi, envoie ton adresse, là. J'arrive tout de suite, là. On sort, là. Tu mérites d'être dehors, toi.
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